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L'avion n'a pas fait

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Parce que dans 1 Thessaloniciens 4, verset 13 à 18, il dit une belle parole, il dit voici ce que nous vous déclarons. D'après la parole du Seigneur, c'est que le ciel lui-même a un signal donné à la voix de Nathan, au son de la trompette de Dieu descendra du ciel. Les morts en Christ. 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

0: 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voici ce que nous vous déclarons, d'après la parole du Seigneur, c'est que le ciel lui-même a un signal donné à la voix de Nakan, au son de la trompette de Dieu descendra du ciel, les morts en Christ, 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

0: Merci.
1: Mariage, c'est un vrai bonheur. Surtout leur rencontrer, on fit ou remet.

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0: 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La colère de Dieu demeure sur lui. 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
5: 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Quand il y a la vie, il y a de l'espoir, la lettre et la loi tue, mais c'est l'esprit qui vivifie, en elle était la vie, et la vie était la lumière des hommes. Voyez votre vie avec les yeux du Dieu d'amour, voyez votre vie avec les yeux de la foi. Voyez votre vie avec les yeux du Saint-Esprit, malgré à l'homme qui se confie à l'homme. 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

786-223-6527, 4826-2727-3652, bonjour. Et je suis venu vous tenir en compagnie jusqu'à 8h. Je suis Wade Joseph. Merci de me recevoir chez vous ce matin pour la présentation de votre émission. Je m'associe à l'auditoire pour remercier Dieu qui, dans sa grâce, a choisi de nous faire grâce, a choisi de nous octroyer une nouvelle journée pour que nous soyons en mesure de lui donner gloire à lui seul dû. 786-227-3652, auditrices et auditeurs de partout, bonjour, Michel, bonjour et merci pour la mise en onde de ce matin. Et 786-227-3652, mesdames, messieurs, 786-227-3652, quel que soit côtoyé, c'est avec plaisir que nous rentrons la 41. Nous portons pour Café Latino. Tout donné, tout repris. Mike Brandt.

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786-227-3652. 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
1: Et pour l'instant, 10h22 minutes. 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Mais bonne nouvelle, mes nouvelles.

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1: Voilà, c'est la fin de cette émission. Merci d'avoir suivi. 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Bonjour, Pasteur Dimanche, Papi Laurie, Papi Moales, nous saluons.

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1: Seigneur, aujourd'hui c'est jeudi, 16 juillet. Père, avant que cette journée ne commence, je viens chercher ta présence. Je ne connais pas tout ce que cette journée me réserve, mais je sais que tu es déjà devant moi. Merci pour le souffle de vie. 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Seigneur, aujourd'hui c'est jeudi, 16 juillet. Père, avant que cette journée ne commence, je viens chercher ta présence. Je ne connais pas tout ce que cette journée me réserve, mais je sais que tu es déjà devant moi. Merci pour le souffle de vie. Merci pour cette nouvelle journée. Merci parce que ta grâce m'a encore réveillé ce matin. 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
5: 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Passons une très bonne journée. Restez en santé. À la prochaine. 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
0: 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Bonne journée. Au revoir. Merci. Bye bye. 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
2: C'était Paul Lacaille avec professeur non Claude Aubry. Rendez-vous demain. 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
2: En Haïti, jeudi, en taux du jour, 130 gouttes, les rétés intacts, $1, au besoin 130 gouttes. Ou besoin 64 pesos dominicains pour un billet vert. Ou besoin $1.38 pour $1 américain. Alors, $1.38 canadien. 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
13: C'était éditorial là. Rendez-vous demain avec professeur Claude Aubry. 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

0: Aimables auditeurs de la WLQY 1320, que la paix de Dieu soit avec vous. Nous sommes à l'heure de la prière. Parole bon Dieu, pour aujourd'hui à trouver la psaume 145, versets 1 à 5. Louange de David. Je t'exalterai, ô mon Dieu, mon roi. Je bénirai ton nom à toujours et à perpétuité. Chaque jour, je te bénirai et je célébrerai ton nom à toujours et à perpétuité. L'Éternel est grand et très digne de louange, et sa grandeur est insondable. Que chaque génération célèbre tes œuvres et publie tes hauts faits. Je dirai la splendeur glorieuse de ta majesté et je chanterai tes merveilles. La parole du Seigneur nous invite à prendre une attitude de prière. Bien-aimé Père Céleste, nos âmes te louent et te bénissent pour les multiples bienfaits nous avons été l'objet de ta part. En effet, Seigneur, depuis notre tendre enfance jusqu'à cette présente minute, il t'a plu de veiller sur nous, d'assurer notre sécurité. Et nous pouvons bien nous écrier Ebenezer, Ebenezer, car jusqu'ici, tu nous as secouru. En ce moment précis, Seigneur, nous demandons pour gain pitié. 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Gain pitié pour petite fille qui font confiance non. 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Voulez au secours de tes enfants dans un moment ça. Gain l'autre qui gagne des problèmes spirituels, ô Père. Tu es le médecin de l'âme. Dis-moi délivrance dans un moment ça. 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
1: 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Tous les jeudis, à pareille heure, vous suivez Antenne Élégante avec Maître Guy. Restez avec nous. 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Bonne écoute. 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
6: 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Je t'apprécie, comme j'apprécie les autres amis, comme Jean Sowell, comme Boisdet-Émile, comme Léopold Evariste, comme Chabin, et puis en tout, les copains de la communauté, je les salue. 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
3: 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Parce que les radios, c'est pour un jouet, une équipe solide. Merci, Apile, nous contentons, nous amusons fort.
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2: 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Tête là!

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0: Ça, c'est madame Pochon qui choisit le même bouteille que tu as dit là. Chapeau bas, un peu de respect pour ma histoire. 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

qui a commencé pour Dieu donner la rose, qui nous a quittés il n'y a pas trop longtemps. Wow! Cette chanson date de longtemps, 1727, à Enfoisa. Quelle belle époque!

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C'est pratiquement de la fin. Alors, c'est pratiquement la fin de l'émission. Pochon live, Calbas live. Je dis tout simplement ciao for now. Nous comptons sur votre tour pour demain pour pas dire ces photos. Pas oublier ça, 34. Early voting, absentee ballot, jouer élection, bâton.

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Voilà, nous retournons encore à 5h16 sur WLQY, la maîtresse des ondes. 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

0: 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Merci à vous. Merci d'être branché Radio Mélodie, Radio Monde là. 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

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Sur la radio du monde, la mélodie des mélodies. Bonne soirée à vous, bisous. Merci. Merci beaucoup à vous. Merci de rebrancher Radio Mélodie, la radio du monde. 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

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Bonne soirée à vous. 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

0: C'est la fin de cette émission. Merci de l'avoir suivi. Je vous dis merci d'être branché à Radio Mélodie. Partir dimanche, bonsoir. Bonne soirée à vous. Bonne soirée également à Papy Laurie. Pourquoi pas, Papy Morales depuis Sunrise, Florida. Sunrise, Florida. Salut à toutes les amis, captifs, captifs de Radio. Merci à vous. Bonne soirée. Allez.
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